Ça, c'était Gambo ce soir. La première chanson, on a fait, c'est Billy la Manche. La deuxième chanson, Menée de Juin dans la Chemin. Et la dernière chanson, c'est la vieille chanson de Martland. Alors, bien merci pour écouter KRVS 88.7 FM. Vous pouvez écouter l'heure de Basile, l'heure de Kajan à Basile. Mon nom, c'est Kenneth Granger. Bien, bien merci pour joindre ici dans le grand samedi, dimanche. Allons jouer d'autres musiques à cette heure? Allons.

ça c'était Monsieur Gerald Landry et ses amis. La première chanson, il a chanté, c'était Viens me chercher, come get me. La deuxième chanson, c'est la Vasta Cherokee, the Cherokee Waltz. Et la dernière chanson, c'était Charlize. Bien fait. Ça, c'était de faire Courtney Granger après chanter la troisième chanson, comme ça. Cher Courtney. All right, I don't know. Allons jouer d'autres musiques. Ça, on va jouer du sacolé. Bonne plante de sacolé frit, c'est pas trop bon, Jack. Écoute, allons jouer. Like I say, it's

să asta e Austin Pete and his Venture and Playboys. La prima chanson c'est la Valse de l'amour, la deuxième chanson c'est la Lake Hope Special, et la dernière chanson c'est la Rainbow Waltz. Bien, bien fait. Alors, on écoute d'autres musiques à ça. Bien, merci pour écouter KRVS 88.7 FM, Radio Kazi, Radio Kossam à la maison. Mon nom c'est Kenneth Granger. Tu as pu écouter la dernière demi-heure, la deuxième heure, la Kajan ici à Basile. Bien, bien, merci pour écouter et supporter KRVS. Alors, allons jouer d'autres musiques à ça. On va jouer Macaulay Reed et Vidrine, The Hathaway Waltz. Here we go.

Bonjour Louisiane et bon matin tous les bons amis. Vous êtes à l'écoute de la radio publique KRVS 88.7 FM Lafayette, Lac-Charles. C'est Colbé Lejeune ici avec vous dans la grande chaise grise ici avec vous autres. Et on est après commencer un autre jeudi matin. Ici, dessus un programme, on appelle Bonjour Louisiane. Bonjour mes chers amis, bonne journée. On est jeudi, le 14 de mai, l'année 2026. Et on vient de partir la matinée avec des femmes Hedley J. Castell, que George il appelle la vieille maison d'engagé, The Old Sharecropper's House, the late great Hedley J. Castell. 5 minutes après 5 heures, mes chers amis, on est à présent. On sera ici jusqu'à 7 heures, ici, dessus la radio publique KRVS, 88.7 FM, KRVS.org, et puis le app de KRVS. S'il vous plaît, restez à l'écoute.

Ouais, mes amis, c'est ça que c'est. La belle musique en français a défait M. Hadley J. Castell et ses musiciens. On sort d'atteindre 4 danses de suite. C'est un CD publié par M. Hadley et ses musiciens-là, appelé la musique de Les Castell. On vient d'atteindre un danse énorme, un hommage à Dewey et les frères Bolfa, a tribute to Dewey and the Bolfa Brothers. We just heard there a number by the late great Hadley J. Castell, a number of a CD release entitled La Musique de Les Castells, The Music of the Castells. Avant cet hommage à défunt Monsieur Dewey Zotla, on avait un autre tune dessus ce même CD, un défunt Hadley appelle Dragon the Bow. À Petrani l'archer là, et puis avant ça on avait parti le set avec un petit tune, il appelle Akaji, et puis avant ça on avait parti la matinée avec la vieille maison d'engagé, Hadley J. Castell et toute la grosse bande. 18 minutes après 5 heures, mes chers amis, merci bien pour être là. On sera ici jusqu'à 7 heures ce grand jeudi matin, ce 14e jour du mois de mai. Ça se fait, s'il vous plaît, restez avec les autres. On continue en appelant dessus Dallas Roy et une bande de musiciens qui a fait quelques années passées là, un petit CD en hommage à vieux Harry Schultz. Quelque chose s'appelle la Lonza Lafayette.

Ken Lindsay, mes chers amis, on vient d'atteindre un dance-là qui devient dessus un CD qui est un hommage à vieux Harry Schultz, un des plus grands violoneux dans l'histoire de la musique en français. Il faisait état de cette musique à cordes-là dans les années 1930 avant tout. On vient d'atteindre quelque chose de droite là-dessus, ce CD, par Val Lindsay, with the Clint Folk Band. Ken Lindsay après chanté la valse de l'hôtel, the L'Hôtel Waltz, we just heard there. Avant ça, on avait un tune qui s'appelle Le Pauvre Hobo. Hank Robé après chanté The Poor Hobo, Le Pauvre Hobo. Avant ça, on avait un tune on appelle La Belle de la Louisiane, Julie et R.A. Folk. Avec le chantage dessus cette affaire-là. Et puis, elle avait parti l'affaire avec un chant chanté par un vieux Dallas Roy, appelé Allons à Lafayette. Dallas Roy, singing Let's Go to Lafayette, sort of that's it. Four numbers off of a CD release entitled A Tribute to Harry Schultz by Val Lindsay with the Clint Folk Band. Mes amis, on est à peu près une minute après 5h30, ce grand jeudi matin. C'est Colby Lejeune ici avec vous. La musique en français continue à ce matin, mes chers amis, s'il vous plaît, partez pas.

Ouais, mes amis, c'est ça que c'est, la belle musique en français. Il y a un groupe appelé les Mellow Joy Boys, les Lost Bayou Ramblers, par un autre nom, avec l'addition de M. Wilson Savoie, ensemble avec M. Louis, M. André et toute la grosse bande là. On vient d'atteindre un dance qui s'appelle Une Grosse Erreur, A Big Mistake, we just heard there, the Mellow Joy Boys. The Lost Bayou Ramblers by another name, as we just said, in French there, of course, with the addition of Mr. Wilson Savoie. And Grosse Erreur, A Big Mistake, avant ça, le band a fait, elle s'appelle Joséphine. Joséphine, oh ma Joséphine. Avant ça, ils ont bien fait une petite danse doucement, s'appelle T'es petite et t'es mignonne. You're small and you're cute, we heard before that. Et puis avant ça, on l'avait, quelque chose s'appelle Le clair de lune, in the moonlight. Clair de lune, moonlight. In other words, les Mellow Joy Boys avec ces quatre danses-là. Mes amis, on est à peu près à 6h moins un quart ce grand jeudi matin, le 14 de mai de l'année 2026. C'est Colbert Lejeune ici avec vous. On sera ici ensemble jusqu'à 7h, mes chers amis. S'il vous plaît, partez pas. On va appeler dessus Rufus et Tony Thibodeau, qui sont appelés violonnés avec des amis. Ils sont appelés Fiddle with Friends, en notre mot. C'est ça que c'est le nom de cette sortie. On va faire jouer quelques danses là-dessus. Un danse s'appelle The Fiddler's Waltz.

0: Ouais, mes amis, c'est ça que c'est. La belle musique en français a tourné et Rufus Thibaudot, Monsieur Oran Guidry Jr., le garçon du grain, hein, bien sûr, Doc Guidry, a préféré une valse de son père-là, quelque chose s'appelle The Waltz of Love, la valse d'amitié. Notre amitié était si forte et pure et doux. Comme l'or, il dit, the love waltz, la valse d'amitié. We just heard the son of the late, great Doc Guidry, Mr. Oran Guidry Jr., singing there for Rufus and Tony Thibodeau. That's off of a 1998 record release with La Louisiane Records, entitled Fiddlin' with Friends, appelé Violonné avec des amis. C'est ça que c'est le nom de cette sortie de CD de la colle La Louisiane de 1998, qui présente la belle musique en français de Rufus et Tony Thibodeau parmi leurs musiciens amis. Là-dessus, avant la valse d'amitié, on avait Le Vent Nord, quelque chose chanté par Monsieur Ivy Dugas. The North Wind, Le Vent de Nord, Ivy Dugas a chanté ça et puis chanté cette danse on avait entendue avant ça. Un élève de la Louisiane, il dit, a native of Louisiana, un élève de la Louisiane. Et puis avant ça, on avait la valse du violonneux, the fiddler's waltz, we started off that set with, four numbers off of that 1998 CD release by Rufus and Tony Thibodeau, together with Jamie Beard, Oran Guidry Jr., David Rachaud, c'est lui avec la Louisiane là, Richard Como, et puis Joe Thibodeau et Chet Blackie Stone. Merci bien pour votre écoute de Bonjour Louisiane, mes chers amis. Écoutez voir ces messages ici, Denisot ici à KRVS, et on va se revoir à 6h.
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Les amis du Tech, quelque chose s'appelle les flammes d'enfer. Messieurs, mesdames et mes chers amis, vous êtes à l'écoute de Bonjour Louisiane ce matin, une production de KRVS Radio Acadie. Nous entendons la radio publique pour le sud de la Louisiane et bien service culturel et public de l'Université de la Louisiane ici à Lafayette. N'oubliez pas, mes chers amis, qu'ici, d'ici le programme, on est fièrement soutenu en partie par le support bien, bien poli du Centre de Tuiles Louisianaises et des Presses de l'Université de la Louisiane. On est aussi bien content d'être soutenu en partie par le CODOFIL, c'est-à-dire par le Conseil pour le développement du français dans la Louisiane. Excusez-moi, voir. On est aussi soutenu. On est aussi soutenu, nous autres ici, dessus le programme Bonjour Louisiane, par le vaillant soutien de l'Association de la musique acadienne française de la Louisiane, ainsi que du Consortium pour les écoles d'immersion de la Louisiane. Et à la fin de la journée, tout de nous autres ici à KRVS, on est tout. Ultime, fait possible par votre soutien et par votre écoute. À vous, notre cher écouteur. Ça se fait. Merci bien pour être là, mes chers amis. Bonjour et bonne journée. On est 4 minutes après 6 heures ce grand jeudi matin, le 14e jour du mois de mai. On sera ici jusqu'à 7 heures, s'il vous plaît, partez pas.

Les amis du Tech, mes chers amis, quelque chose, on vient d'atteindre là des CD de 2023. Ils l'ont appelé les amis du Tech. Quelque chose s'appelle C'est la dernière fois. It's the last time. It's the last time. C'est la dernière fois. Les amis du Tech, with that number there. Avant ça, le groupe a fait un autre danse dessus ce même CD-là. Quelque chose s'appelle Joue pas avec moi. Don't play with me. Faut pas t'y jouer. Avec moi, Adji, you gotta not play with me. Des amis du Tech with a number there as well. Avant ça, ils ont bien fait quelque chose s'appelle la valse du Bayou Tech, the Bayou Tech Waltz. Et puis avant ça, ils ont fait un autre classique pour partir la deuxième moitié du programme à ce matin. Quelque chose s'appelle les flammes d'enfer, the flames of hell. Started off at 6 o'clock hour here on Bonjour Louisiane. Des amis du Tech with the four numbers there off of their 2023 self-titled release. Les amis du Tech. Mes amis, on est à 6h15 ce grand jeudi matin. Merci bien pour être là. C'est Colby Lejeune qui a le plaisir d'être ici dans la grosse chaise grise ici avec vous. Colby Lejeune here with you this morning. 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On continue avec d'autres musiques, mes chers amis. On sera ici jusqu'à 7h. Restez avec nous pour, bien sûr, d'autres musiques, comme on sort de danser là. Mais on va avoir aussi notre table française, on en parlait pour. Ainsi que, plus tard dans le programme, notre superstition du jour et puis notre parole pour la journée. Partez pas, mes chers amis, la musique continue.

Jourdain Thibodeau, mes chers amis, Monsieur Jourdain Thibodeau, qu'il n'est pas paré pour quitter. Il dit Jordan Thibodeau, not ready to leave. The name

That number there, Jordan Thibodeau et les Rondailleurs. Avec cette danse-là, mes chers amis, on vient d'atteindre 4 pistes de suite de ce CD publié par M. Jordan avec la colle Les Disques Valcour dans l'année 2018 appelé Bou, Boucan et Bouteille. Mud, Smoke and Bottles is the name of that 2018 CD release with Valcour Records by Mr. Jordan Thibodeau. And the Rondailleurs, we just heard Pas Paré, Not Ready. Avant ça, on avait fait une autre danse par M. Jordan et Zotla, quelque chose qu'ils nomment les Blues Reconnaissants, The Grateful Blues. Un petit numéro de blues là, des Blues Reconnaissants. Avant ça, on a fait une petite vite là, une danse qu'il appelle Chi Cabri, Little Goat, Chi Cabri, et puis avant ça, un nomme Char Creole, Dear Creole, Char Creole, Jordan Thibodeau et ses Rondailleurs. Mes chers amis, on est à peu près une minute après 6h30 ce grand jeudi matin, le 14e jour du mois de mai, l'année 2026. À ce matin, mes amis, là-bas à Ibérie, au Cane River Pecan Company, là-bas sur la Grande Rue de l'Ouest à la Nouvelle-Ibérie, à 8h30 jusqu'à 10h, il y a le Bayoutèche Live French Table qui est fait tous les jeudis à cette location-là. À ces heures-là, là-bas à Ibérie, c'est la table française du Bayoutèche vivante. Et mes amis, tous les jeudis après-midi à 1h jusqu'à 3h là-bas en ville, sur la rue des magasins, au PJ's Coffee, à la location de PJ's Coffee sur la rue des magasins là-bas, à la Nouvelle-Orléans, à 1h, il y a le French Meetup chez PJ là-bas. Ça, c'est à 1h après-midi jusqu'à 3h tous les jeudis après-midi. Et mes chers amis, tous les jeudis après-midi à la maison Lafont, là-bas au Côte-Off, dans la paroisse Lafourche, là-bas, sur la Grande Rue de l'Est, à la maison Lafont, durant leur marché de la maison Lafont, il y a une table française, ça fait à 3h après-midi jusqu'à 5h, Alexis Bro. C'est le point de contact pour cette table française-là. Et puis, la bonne manière pour venir en contact avec, ça sera trouvable, bien sûr, dessus le site web du Codofil, c'est trouvable à codofil.org/tables. Et mes amis, là-bas à la Boucanière à Johnstone, ici à Lafayette, sur la rue Saint-Jean, pas trop loin de l'église, il y a la table chauvage qui se met ensemble à cet restaurant-là, Johnson's Boucanière. Ça, c'est à midi, ça s'appelle l'affaire la table chauvage. Ça se met ensemble tous les jeudis à midi pour dîner à la Boucanière à Johnstone. Là-bas, sur la rue Saint-Jean, ici à Lafayette, c'est la table chauvage. Et des denrées, mes amis, à la Maison Bernard, à 9h30 jusqu'à 10h30, il y a la table française de la Maison Bernard, dans le village de Rennes, dessus The Boulevard, là-bas. Tous les jeudis, ça se met ensemble pour leur table française à Isot, à 9h30 jusqu'à 10h30, tous les jeudis matin, à la Maison Bernard, à Rennes. Et mes amis, il y a le French Book Club de l'Alliance française de la Nouvelle-Orléans qui va avoir à 1h après-midi jusqu'à 3h leur meeting de une fois par mois. C'est tout le temps le deuxième jeudi du mois qu'ils ont fait ça. Ça, c'est à la bâtisse de l'Alliance française, dessus l'avenue Jackson à la Nouvelle-Orléans. C'est le club de livres en français à l'Alliance française de Anville. Et puis, il faut qu'il soit un membre pour assister à ça, mais vous pouvez devenir un membre une fois vous êtes arrivé là. Mais c'est un petit French Book Club de une fois par mois là-bas à l'Alliance française de la Nouvelle-Orléans. Et puis, mes chers amis, ici à Lafayette, au Club de Pétrole, au Petroleum Club, à 5h30 jusqu'à 7h, dessus le boulevard de Hyman, ici à Lafayette, dans l'Oil Center, il y a la table française du Petroleum Club de une fois par mois.
C'est le deuxième jeudi de chaque mois à 5h30 jusqu'à 7h. C'est Madame Becca qui fait cette offre française-là, Becca Ezekiel. Mais depuis quelques mois-là, elle est dessus un petit break parce que, well, par rapport à son petit bébé qui venait de naître il y a quelques mois de ça. Dans tous les cas, ça veut dire qu'il y a des autres mondes qui ont prémonié cette table dans son absence à elle. Et puis, à soir, à 5h30, ça va être moi. Il va être là, après lire la table, là, après manier la table, après manœuvrer, galoper l'affaire. Et j'aimerais bien vous autres, j'aimerais vous inviter de venir à la table française du Petroleum Club, ici à Lafayette, le deuxième jeudi de chaque mois, à 5h30 jusqu'à 7h. J'apprécie bien, vous êtes là pour écouter à ce matin, mes chers amis. On continue avec d'autres musiques en français. On va appeler dessus le groupe Fifolé. Elle s'appelle Des Promesses.

Que les jours sont longs, mes chers amis, c'est ça que c'est, la belle musique en français du groupe Fifolet. On vient d'atteindre un titre de cela à défaire Chris Stafford, appelé « Les jours sont longs ». On a trouvé dessus un CD de 2010, publié par le groupe appelé « En couleur ».« In color ». En couleur, that's the name of that 2010 CD release by the group Fifolet. We just heard a number off of there. Of course, by the late, great Chris Stafford, entitled Les jours sont longs. The days are long. On a attendu trois audiences dessus cette même sortie-là avant ça. Si t'as fini avec moi, on l'avait fait avant ça. If you're finished with me, si t'as fini avec moi, qu'on fait donc, t'es toujours après m'appeler. Ici, avant ça, on avait une belle danse à Madame Anne-Laure, appelée Au fond du lac, at the bottom of the lake, au fond du lac, Anne-Laure Edmiston, là. Avant ça, une danse s'appelle Des promesses. Ils l'ont bien fait. Des promesses pour partir le 7. On vient de finir à ce matin, ici dessus. Bonjour, Louisiane. Mes chers amis, merci bien pour être là. On continue avec d'autres musiques en français. Restez voir avec nous autres pour la superstition du jour qui s'en vient dans juste un petit bout de temps. À présent, par exemple, on va appeler dessus Madame Nancy Tab Marcantel et ses musiciens pour faire deux, trois danses là. Elle s'appelle Ma Louisiane.

grand frère dans la musique zydeco et créole, la musique française, la Louisiane. Ça, c'était le défunt Joe Hall, notre ami, un de nos favoris. OK, pour continuer, j'aimerais vous présenter un autre disque que j'ai beaucoup écouté dans mes années, dans les années de mon je peux pas dire mon enfance, mais quand j'étais teenager. Et ça, c'est un disque Dexter Ardoin. Il était le premier musicien que j'ai beaucoup voyagé avec et joué professionnellement. Mais ça, c'est un disque que lui, il a sorti avec son père. Et il était un de mes héros aussi. Et c'était Maurice Ardoin. Et c'est lui qui joue du violon derrière Dexter Ardoin, qui après jouait l'accordéon dans cet enregistrement ici que je vous présente. C'est la même chanson, J'en ai peux pas danser, dans la vraie manière de créole, la musique.

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1: 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Et vous êtes là avec moi tous les dimanches l'après-midi, 4h jusqu'à 5h. Ouais, et tous les jeudis l'après-midi, 1h l'après-midi, vous autres. All right, on va continuer avec The Godfather, the originator of Creole, Louisiana Creole accordion playing, Amadé Ardoin.

Ooh, mes amis! Bow Wow! Ça, c'était Rosie LeDay. Oh, oui, ça, c'est la dame de la musique créole. She's the princess beautiful of Creole music, y'all. And always was one of my favorites. That song's called You Can Eat My Poussière. Yeah, you're right. We're going to keep on moving on, y'all, with some more great Creole music. La bonne musique créole pour continuer l'affaire. On a bien démarré l'affaire. Ça, c'était la première moitié de mon show, là, La Nation Créole. Mais pour continuer, Layla McCullough, une bonne amie à moi, elle est beaucoup, beaucoup douce, très, très mignonne et très talentée, comme vous connaissez déjà. Et voilà. On a continué avec Layla McCullough, Misère pas douce.

mes amis, ça c'était magnifique. Ça ici, c'est votre ami. Encore, c'est Cédric Watson. Oh ouais, j'espère que vous autres après aimer la bonne musique créole que je vous présente. On va continuer avec d'autres bonnes musiques créoles, comme la musique à Paul Mixiel. C'était un bon accordéoniste de longtemps passé qui jouait le double row. C'est une chanson qu'on connaît bien qui s'appelle « Allons à Lafayette ». On est direct ici à Lafayette aujourd'hui, vous autres.

Ah ah, mes amis, ça c'est un grand plaisir d'avoir vous présenté la bonne musique et partager la bonne culture créole avec vous autres. Et thank y'all for coming and tuning in with me, La Nation Creole. Y'all come back and join me, Cedric Watson, once again, 88.7 FM KRVS, krvs.org. I want to end this out, one of my favorite musicians, the legendary Mr. Nathan Williams of Lafayette, Louisiana. And this song is called Bon Ami, un de mes préférés. Au revoir, mes amis, nawa.